Bonsoir, bonsoir et bienvenue au programme radio de la communauté mauricienne de Canberra avec Bernard Bessois, votre programmateur ce soir, entre 8h30 et 9h30 sur les ondes ici à Canberra, 98.3 FM et sur l'Internet. Je souhaite à tous un très bon jeudi. J'espère que la semaine passe très bien et que maintenant, là, nous rentrons en hiver. Et oui, alors nous préparons-nous pour la saison d'hiver qui finit. Et jusqu'à depuis le commencement de l'hiver, température est bien baissée. Alors, comme si l'hiver arrive exactement à temps. Nous tiennons un automne très chaud. Et moi, tu peux croire que l'hiver n'est pas pour trop froid, mais nous gagnons une température assez bas déjà, ici à Canberra. Et je crois que l'hiver peut-être pour un jour et 20 semaines, assez froid. Mais toujours, nous bien préparons-nous pour ça. Ici à Canberra. Et je me rappelle tout du monde, si vous n'êtes pas habite ici à Canberra, que ici à Canberra fait bien froid pendant l'hiver. Alors, même si vous êtes venu pour une visite, en hiver, préparez-vous bien. Mais malgré ça, c'est une jolie ville et c'est une ville qui en a beaucoup de bonne qualité même en hiver. Alors si vous pouvez visiter, vous pouvez visiter en hiver et vous pouvez passer un très bon moment, mais préparez-vous de toute façon. Je n'ai pas grand-chose pour rapporter cette semaine de la part de la communauté ou bien l'association. Je n'ai pas encore dit si on a un pique-nique ou bien quoi. Et pour le moment, je n'ai pas grand-chose comme au niveau festival ou bien spectacle ou bien les autres affaires comme ça. À cette saison-là, normalement, pas grand-chose. En juillet, normalement, le gouvernement peut faire un petit Christmas in July ou bien un festival, Winter Festival, pour faire ce qu'on appelle. Mais en ce moment, comment je pourrais manquer si je t'habite dans la cité? Il y a beaucoup de constructions qui peuvent arriver dans la cité en ce moment. Je peux faire London Circuit, je peux faire beaucoup de bâtiments dans la cité. Et Gary My Place aussi, je peux faire construction, je peux faire construction à l'hôtel, sur Bunda Street, il y a beaucoup de place. Et c'est une bonne affaire que je peux faire sa bonne construction là, parce que ça veut dire que pour une bonne infrastructure pour nous. Mais pendant le temps que je peux faire sa bonne construction là, pena grand nous pas capable faire grand chose dans sa bonne l'endroit là. Et alors oui, je crois au gouvernement même pas peut faire grand chose en ce moment dans sa bonne zone là, et nous pas entendre dire que nous pour Cave Mitsa Winter Festival, mais on va voir. Si me tan ends affaire pour les autres connus. Sinon, oui, il y a beaucoup d'autres pour rapporter cette semaine. Alors, laisse-moi quitter et nous continuer avec la musique pendant une autre trentaine de minutes. Oui, j'espère qu'ils soient contents. Écoute, nos sélections de musique et que nous vous retrouvons la semaine prochaine aussi, comme d'habitude.
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Anyway, avec ça, moi les autres, me dis à vous au revoir maintenant et à la prochaine fois. Et je me quitte avec une autre sélection de musique pour vous. Au revoir. Bye.